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2: Je suis le gardien de but. Et tout d'un coup, j'arrête le ballon. Chac! Il reste immobile. Enfin, je ne sais pas s'il a arrêté le ballon, s'il est passé. En tout cas, je suis immobile. Et je me fonds dans mes pensées, dans la position du gardien de but, je deviens un bébé de 9 mois, un bébé de 9 mois qui traverse la Méditerranée avec sa maman, ses frères et sœurs, très très mal, les yeux fermés.

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1: Je m'appelle Nathan Arnaud, je suis danseur et chorégraphe. J'ai cette singularité d'être déficient visuel.
2: C'est Gerbi, je suis danseur depuis l'âge de, on va dire, 24 ans, 25 ans. Je pratique la danse contemporaine, je suis non-voyant depuis l'âge de 14 ans.
1: Comment on peut chorégraphier quand on est en situation de handicap visuel? J'ai proposé notamment à Saïd de m'accompagner autour de ce questionnement-là. Moi, je ne connais pas le solo de Saïd, il ne connaissait pas le mien. Je me suis dit, comme point de départ, en tout cas, pour se mettre ensemble dans l'espace, en observation de qu'est-ce que ça raconte quand, moi, les yeux fermés ou avec un bandeau, je me retrouve à transmettre mon solo à Saïd, que j'ai jamais transmis à personne. Et inversement, bah, d'un coup, ça nous a mis tout de suite dans le contexte de la recherche. C'est-à-dire, bah, vraiment, c'est moi, chorégraphe, j'ai pas possibilité de voir les yeux. Il y a une danse que je connais bien parce que je l'ai interprétée. Je la transmets à l'autre. De quelle manière je vais m'y prendre pour la transmettre? Quelle partie de mon solo je choisis plus spécifiquement? C'est pas complètement un hasard, mais nos deux solos sont issus d'une expérience très personnelle. Il y a quelque chose qui nous ramène aussi à un endroit très intime qu'on a partagé finalement dès le premier jour en studio à travers nos danses.
3: Paume de main vers le sol, bras tendus, jambes tendues. Et puis, là, je me sens un peu mieux, j'éclos, le bébé se sent un peu mieux, il grandit un petit peu, je tire avec mes bras, mes jambes glissent jusqu'à me retrouver les genoux au sol.
2: Comment tu t'appropries le mouvement? Et forcément, comment tu l'interprètes? Alors ça, c'est ma manière de voir les choses, c'est-à-dire que moi, j'aime beaucoup m'approprier sans que ce soit quelque chose de totalement identique.

0: Est-ce que ta jambe gauche est légèrement en suspension dans l'air?
1: Oui.
0: Oui. Et tes bras sont tendus?
1: Oui.
0: Jusqu'au bout des doigts?
1: Oui.
0: Ok. Est-ce que ta main gauche, ton bras gauche est légèrement tendu, légèrement en suspension dans l'air?
1: Oui, ils sont séparés. Parce qu'elle a des entre les deux.
0: Ton oreille, elle est
1: Elle
0: est en contact avec l'avant-bras droit.
1: Mais ton oreille, chez moi, elle est un peu plus. Presque. Ouais. Juste un peu en bas de l'épaule.
0: Et tu regardes légèrement vers le sol.
1: Je regarde avec le poing le sol.
0: Avec l'œil.
1: Mais ma tête n'est pas tournée vers le sol. Hein. Ma tête elle est vraiment entre les deux bras, mais un tout petit peu penchée vers le sol.
2: Donc, je m'appelle Sabine et je suis actuellement en thèse en études théâtrales. Un chorégraphe qui ne voit pas les danseurs qui sont sur le plateau, c'est comment il leur transmet le geste et comment il s'assure que le geste est fait correctement. Et là, c'est un peu un travail de pionnier. Et c'est aussi un peu qu'est-ce qu'on peut laisser comme trace pour les générations suivantes qui seraient dans cette situation et qui auraient envie de leur montrer que c'est possible. Donc ça, c'est important. Et aussi, peut-être leur faire économiser du temps, en fait, en disant, voilà, il y a des choses qui ont été expérimentées.
3: Du moment où toi, Saïd, t'as transmis Nathan, là où c'était précis et rapide, c'était au moment où il venait jauger sur toi directement. Où ça se trouve, peut-être un passage, une phrase qu'on peut se transmettre, enfin que vous pouvez vous transmettre juste par le tactile et sans rien dire.
4: On peut démarrer avec des simples postures dans un premier temps.
5: Avec des postures fixes que tu reproduis et que tu. Ça peut être ça le préalable pour ensuite engager un mouvement.
4: Puis on voit ce que ça fait peut-être.
6: Comment on pouvait se mettre en contact physique avec l'autre pour comprendre peut-être à un moment donné une posture corporelle, un déplacement. J'ai eu cette sensation qu'à un moment donné, quand on passait au tactile, on arrivait à préciser davantage le geste qu'on avait en tête ou qu'on avait envie de partager avec l'autre.
7: T'es là avec quelqu'un et tu vas l'accompagner dans son mouvement. C'est quelque chose pour moi qui peut se développer dans l'espace. Et comment développer ça dans l'espace sans devoir l'exprimer vocalement? Moi, je suis persuadé que ça, c'est possible. Parce que là, on rentre dans une sorte de contact qui permet forcément l'orientation du duo ou du trio, de manière plus simple.
8: Donc là, tu as dit qu'il fallait pencher un peu vers la gauche, la ligne des épaules.
5: En fait, ta ligne d'épaule, elle se désaxe comme ça.
8: Ah, comme ça?
5: Ouais, elle se désaxe.
8: Ah.
5: Elle se penche pas comme ça dans un premier temps.
8: Non, moi j'allais comme ça.
5: Non, elle se désaxe comme
8: ça.
5: Ok. Et en fait, il n'y a pas d'arrêt, et en fait, elle se désaxe, et elle avance comme ça.
8: Ouais, et après les
5: et
8: bras.
5: En fait, en même temps, t'as tes bras qui s'étirent comme ça, et en fait, tout se fait en même temps.
8: Ouais. Et après, c'est là que je descends.
5: Et là, tu commences à déverrouiller les genoux, commences à descendre tranquillement.
8: Et les bras qui se lèvent.
5: Tu vas chercher, et puis à un moment donné, tu vas tellement te rapprocher du sol que tu vas être obligé d'y aller. Et là, tu vas t'écraser d'un coup le visage tout dans
8: le cœur. L'écrasement, ça se fait boum ou bien c'est lentement?
5: Non, tu vas le maîtriser.
8: Ok.
3: On a discuté des keyframes, où c'est une posture où c'est je prépare à lancer le javelot. La dernière posture, c'est le javelot est lancé. Et du coup, comment on va d'une posture à l'autre, juste en donnant le début et la fin.
5: Ah, super ça.
3: Et c'est comme cool. Vous, il y avait des transitions qui n'étaient pas les mêmes, mais vous aviez d'une posture à l'autre.
5: C'est une super idée ça, de
3: voir comment
5: se mettre d'accord sur le début-fin et c'est quoi le trajet quoi.
8: Ouais.
3: Oui, alors on ne dit pas le trajet, et du coup il y a une infinité de propositions pour aller d'un point.
5: Oui, enfin, les choses restent ouvertes.
3: Ouais.
5: Très bien ça.
6: Comment on organise notre trajet, comment peut-être on peut le dessiner, et à chaque fois d'être hyper clair sur c'est quoi ce point de départ du A et où on y va, où se situe le B.
8: Donc là, moi, je,

0: propose une posture et puis on va reproduire cette posture en se déplaçant. Et donc on se déplace tous ensemble.
1: Au point B, tu refais la même posture.
0: Mais on fait tous ensemble.
1: Ah, tous ensemble.
2: Donc on commence.
1: C'est-à-dire, faut qu'on commence par comprendre c'est quoi sa posture de départ.
0: D'accord.
1: Ensuite, on se positionne dans l'espace et à l'écoute de Saïd, on y va, on se déplace et on fait du point A au point B. Et on doit écouter que Saïd. Et comme on va tous bouger en même temps, ça va être un petit.
3: Ce sont des outils que tu utilises, enfin en tout cas moi pour ma part, des choses que j'utilise de manière quotidienne. Enfin moi perso j'utilise aussi le son, mais aussi le sol, la texture du sol. C'est quelque chose pour moi qui fait partie du quotidien quoi. Voilà. Après ouais, bien sûr tu textualises tout ça dans la danse et tout ça.
1: Là, faut peut-être qu'on ait plus de temps.
4: Je vous dis quand je suis prêt pour la
5: prochaine. Et du coup, c'est ça aussi qui m'intéresse énormément dans ces corps au plateau et là, en l'occurrence, dans un studio.
0: Okay.
5: Peut-être qu'il y a un trajet initial et il y a peut-être des micro-trajets autour et à chaque fois, ça consolide et ça texturise, je dirais, le déplacement des corps dans l'espace.
0: C'est bon? Retourne au point de départ en se déplaçant.
1: Si tu veux.
0: 3, 2, 1, go. Alors, vous voulez voir la posture maintenant?
2: Ouais.
0: Voilà,
2: allez.
0: Alors, c'est pas du tout
2: ce que j'ai fait.
3: Vu de manière plutôt artistique, chorégraphique, c'est autre chose. Par exemple, tu marches avec quelqu'un dans la rue. Tu lui tiens le coude, mais légèrement, sans. En même temps, t'as, par exemple, le dos de la main qui touche son flanc, parce que ça te permet de sentir mieux le corps. T'es vraiment dans l'attention de tout le corps pour anticiper le mouvement de l'autre. Quand je marche avec quelqu'un, j'ai vraiment l'impression que je danse. Et que la manière dont la personne me guide et tout ça, donc ce sont des choses qui, pour moi, se retrouve d'une certaine manière ou d'une autre dans le processus d'un travail artistique, création ou atelier ou quoi que ce soit.
5: Quand on est guidé, en fait, ça demande toujours à se réorganiser sa posture. Ça crée des fois de la bascule, etc. Parce qu'on suit vraiment la personne qui nous guide. Mais je pense que quand on a cette expérience de danser, cette chose-là, elle est facilitée.
3: Elle est, ouais, ouais.

0: Alors l'idée, c'est que toi, tu transmettes les yeux fermés une partie de ton solo.
1: Ouais.
0: Ça aide le danse.
1: Ouais.
0: Et moi, je décris ce que je vois.
1: Ouais, ça pourrait. Ouais. Je sais pas, je me dis comme
0: ça. C'est super intéressant. Ouais.
1: Et puis moi, je garde les yeux fermés, puis après, tu vois, je vois.
0: D'accord.
2: Faisons un test plein de trucs.
3: Je m'appelle Maï Sauvageau. En tant qu'observatrice, en fait, on regarde et on constate des choses qui dépendent aussi de notre sensibilité. Hein. Et comme je suis effectivement sensibilisée à tout ce qui est danse et accessibilité de la danse aux personnes en situation de handicap, et je suis là en tant qu'observatrice, hein, en tant que chercheuse, mais avec l'idée aussi d'explorer un petit peu par le mouvement tout ce qui va être expérimenté pendant ce laboratoire.
0: Donc Saïd est allongé sur le flanc droit, les jambes et les bras tendus, les mains face à lui, la tête légèrement tournée vers le sol, elle est appuyée sur son bras droit, la jambe gauche est au sol, mais le pied gauche est légèrement au-dessus du sol, et la jambe gauche est légèrement au-dessus de la jambe droite. Les deux pieds sont un peu flex. Il bascule sur le dos en pliant les bras, en pliant les coudes et en pliant les jambes. La tête est toujours au-dessus du sol. Il est en appui sur le dos. Et il bouge très délicatement les doigts des mains, les jambes, la tête est toujours au-dessus du sol. Il s'immobilise, il tire sur ses avant-bras pour se mettre en position priée.

la tête au sol, les avant-bras au sol. Là, il fait un demi-tour en se levant. Il porte quelque chose dans les bras, peut-être un bébé. Il recule et il avance. Et finit par tomber avec le bébé dans les bras sur le flanc droit, les deux jambes légèrement pliées et les bras pliés puisqu'il y a toujours ce bébé. Et ensuite, il bascule sur le dos en soupirant.

0: Alors, il y a des mouvements que j'ai escamotés parce qu'en fait, t'allais trop vite et je savais pas.
1: Mais c'est pour ça. Là, je rigole, mais c'est vrai que il faut essayer de trouver parfois des. Tu vois, par exemple, la position du chat ou le chat qui fait dos rond. Tu vois, des trucs qui peuvent nous ramener à quelque chose de plus simple,
0: oui.
1: Et qui peuvent nous donner une image claire de ce que c'est. Parce que là, c'est trop. Et encore, là, c'est rien. Si tu dois expliquer, décortiquer, c'est faisable, mais ça prend beaucoup de temps, quoi.
0: Après, tout dépend de ton intention. C'est-à-dire, est-ce que tu veux que le mouvement soit reproduit de façon extrêmement détaillée et rigoureuse, ou alors est-ce que tu veux juste une intention? Est-ce que l'intention du gardien de foot, l'intention de la prière, ou est-ce que tu veux vraiment dire, bon, voilà, ton position de prière, mais ton genou droit est légèrement reculé par rapport au genou gauche.
1: C'est ce que disait Nathan tout à l'heure, voir comment on interprète ce qu'on dit.
0: Ouais.
1: C'est ça qui est intéressant aussi. Ça, oui, ça je suis d'accord, moi, en tout cas.
2: Là, ce qui était intéressant, c'était pas tellement le résultat, c'était comment on y allait, quoi.
3: Bah oui, voilà, c'est ça. C'est un peu comment interpréter un peu la chose, comment interpréter le trajet,
2: comment
3: le processus,
2: l'adapter, voilà. Prendre une certaine liberté à l'intérieur de ça.
3: Comment le rendre accessible? On parle beaucoup d'accessibilité.
2: Ouais. Oui, mais entre nous, la question, elle se pose.
3: Oui, mais bien sûr, tout à fait.
2: J'observe depuis plusieurs mois que le fait d'avoir en ce qui me concerne, un restant visuel avec une vue qui est quand même très diminuée, avec parfois des contextes de travail. Je pense notamment à quand on est dans un théâtre avec une luminosité assez faible. Ben finalement, je deviens non-voyant. J'ai beau être proche des équipes, dans mes yeux, c'est pratiquement comme si je me retrouvais dans l'obscurité totale. Mais je me retrouve non-voyant sans avoir les outils nécessaires pour continuer à travailler avec l'équipe comme si j'avais encore la vue. Et donc, c'est ce qui m'intéresse cette semaine, c'est justement peut-être d'aller chercher à l'endroit de l'aveuglement quels vont être les outils nécessaires pour moi pour dépasser, en fait, ces moments de la journée où peut-être je me retrouve finalement non-voyant. Ça m'embarque tout de suite ailleurs dans la recherche et j'ai l'impression que les choses vont du coup plus vite. C'est vrai que finalement, il y a quand même des moments où ça me repose. Ça me repose les yeux et puis ça me donne plein de petites... de nouveaux défis, quoi. Nouveaux défis de travail.
3: Je pense que dans un processus créatif, avec des danseurs voyants, pourquoi pas à un moment donné travailler toi avec les yeux fermés avec eux, et ça peut peut-être te donner une forme, d'autres infos en rapport avec ta création, en rapport avec tes idées. Tu sais, quand moi je travaille avec des voyants, que je leur mets le masque et qu'on travaille dans le noir et tout ça, forcément ils vont chercher autre chose et je leur donne les outils avec lesquels ils peuvent découvrir une autre manière de bouger, et ça permet une autre créativité dans leur esprit. Et je pense que dans un processus créatif, je pense que ça peut apporter quelque chose. Je pense que ça peut être que positif de toute façon.
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3: Ouais, c'était sérieux, quoi. Que tu veux encore continuer ?

l'existence. Mais le lac profond, moi, c'est ce qu'on dit. Moi, je l'ai traversé, je l'ai plongé. On cherche là le pôle fond. On ne l'a jamais trouvé. Je pense que le plus grand profondeur qu'il y avait, c'est le 60.

0: entre notre monde et le monde d'en haut. Alors, tout ça est en relation avec des mythes, avec des légendes, tu sais, il y a plein de fantaisies qu'on peut ajouter autour de ça, mais il y a un fond, comme toutes les légendes urbaines, il y a un fond de vrai, quelque chose.
1: Vu le rond, il était bien brûlé. C'était en haut à Saint-Hilaire quand on monte dans la montagne. J'avais très bien vu. J'avais été capable d'essayer le. En se fâcheur, d'être capable d'aller. Là. On voyait très bien le grand rond. On était voir.
2: Puis il y a des gens qui ont vu l'OVNI, qui ont vu la soucoupe. Il y a des gens qui ont vu des bonhommes.
1: C'est ça.
2: Mais derrière tout ça.
1: C'était pareil, c'était un nuage. Très, très bien. C'est un ciel qui est bien. Ça, c'est juste en haut, quand on s'en va vers la montagne, là, les deux à

s'adresse en direction Saint-Hilaire, porté un client. Il y a un moment donné, juste avant d'arriver au pont, mon auto, c'est toute l'électricité a complètement arrêté. Plus d'électricité complètement. Mais avant, moi j'ai toujours un radio émetteur dans mon automobile. Fait que ça a fait un bruit bizarre. Ça parlait aussi de ce que j'étais dessus. Puis là, il y avait ça, puis là, plus d'électricité du tout. Puis là, à un moment donné, j'ai entendu un bourdonnement dans mes oreilles. Puis c'était fort. Ça durait environ 30 secondes. C'est tout ce que je peux dire.

Mais j'ai vu trois boules lumineuses jaunes dans le ciel qui se déplaçaient, puis ils ont disparu quand un hélicoptère est approché ou un avion, je sais pas. Non, j'ai entendu des bruits, j'ai entendu la musique, j'ai entendu des sifflements. La musique pas tellement fort, mais sifflement très fort. Et bouchais les oreilles, j'avais mal.

0: après cela, j'ai rencontré un peintre qui, par sa peinture,
1: était un peu plus tard.

0: peu des recherches sur Kadujo depuis un moment. J'ai commencé à créer des pièces sur ce que j'ai trouvé, mais je sais pas, je suis pas convaincu, je crois. J'ai pas l'impression que ça dit grand chose. J'ai l'impression que c'est un peu faux, que c'est pas trop moi. J'ai l'impression que je suis parti ailleurs, que j'ai un peu perdu pourquoi je travaillais là-dessus. La vérité, c'est que je travaille sur elle, je crois, parce que je m'identifie un peu. Kadujo, c'est une chanteuse algérienne qui chantait dans les cafés-concerts de Paris au 19e siècle. Elle est née à Blida vers 1849. Ses parents sont inconnus, la plupart de sa famille aussi. Je sais pas trop comment elle a grandi, j'ai trouvé aucune trace d'elle dans sa jeunesse. On commence à entendre parler de Kadujo en 1866, quand elle est annoncée au programme du concert du 19e siècle à Paris. Comment elle s'est retrouvée en France, je sais pas. Mais certains disent qu'elle arriva à Marseille en bateau, d'autres avec une exposition universelle. En tout cas, elle y arrive jeune en France. En 1866, elle a moins de 20 ans. Kadujo aura une longue carrière, commencera dans les années 1860 et continuera jusqu'à la fin des années 1880. Elle chantera pas qu'à Paris, mais à plein d'endroits en France. Au Palais de Cristal à Marseille, aux Folies Bordelaises à Bordeaux, au Casino à Toulouse, au Caprice à Trouville, au Théâtre Renaissance de Nîmes. Et même en dehors de France, à Bucarest, en Russie ou à Londres. Kadujo mourra le 5 janvier 1892 à Paris, à 43 ans. Son héritage fera l'objet d'un procès et la décision du tribunal fera jurisprudence. C'est la première fois que le cas de l'héritage d'une indigène morte en France se posait. Après sa mort, Kadujo tombera vite dans l'oubli. Dès le siècle d'après, plus personne parle d'elle. Mais quelques-unes des chansons qu'elle chantait lui survivent un moment. Mais Kadujo, c'est pas que ça. Kadujo, on projetait plein d'imaginaires sur elle. Les chansons qu'elle chantait, c'était des chansons qui lui avaient été écrites par des auteurs blancs et composées par des compositeurs blancs. Des chansons qu'on vendait comme traditionnelles, mais qui l'étaient pas. Déjà, elles étaient chantées en français. Des chansons qu'on vendait comme d'un peu partout. Chansons orientales, chansons créoles, berceuses indiennes, chansons havanaises. Elle était d'ailleurs particulièrement connue pour son répertoire créole. Répertoire pour lequel on la crédite parfois comme inventrice. Et toutes ces chansons qu'elle chantait, ça a déteint sur comment on parlait d'elle. On l'appelait Kadujo la mauresque, Kadujo l'orientale, Kadujo l'africaine, mais aussi Kadujo la créole. Et dans la presse, on écrivait sur elle. Des histoires d'admirateurs qui rêvaient de l'approcher, de savoir à quoi ressemblait son appartement. Ils voulaient trouver comment lui plaire, comment la séduire. Certaines étaient même publiées par les propriétaires des cafés eux-mêmes, comme pour créer un mythe autour d'elle. Même, dans certains de ses textes, on comprend plus trop si on parle d'elle, de la chanteuse, d'une autre personne qui aurait le même nom. Il y avait une aura de mystère qui était créée autour de son personnage. On sait plus trop ce qui est vrai, ce qui est faux quand on parle de Kadujo. Kadujo, on comprenait plus trop vraiment d'où elle était. Juste qu'on savait c'était qu'elle était pas d'ici. Kadujo c'était même bien plus que l'Orient. Kadujo c'était tout le reste. Kadujo c'était vraiment l'autre. C'était tout ce qui était pas européen, pas blanc. Tout ce qui était un peu exotique. Kadujo c'était toutes les couleurs. Et c'est quoi sa place à être là-dedans? À quel point elle a été actrice de tout ça? Et voilà, le personnage de Kadujo, Celui qui existe dans leur regard, il est entouré de plein de problématiques. Même le personnage Kadouja, il est problématique. C'est plein d'orientalisme, d'exotisme, de fétichisation. Et je pense ma question au début c'était « Ça fait quoi d'être là à sa place ?» C'était « Ça fait quoi dans ta tête d'être là, là ?» Être au courant que tout ce que t'incarnes c'est faux, mais en même temps c'est ça qui te fait exister. Vivre tous les jours, manger, avoir un toit. Et pour répondre à la question, fallait que je puisse avoir accès à sa parole, à ce qu'elle pensait, mais j'ai jamais rien trouvé. Ce que j'avais, c'était les archives, leurs archives, et j'ai passé du temps dedans, avec de l'espoir de trouver un machin. Et je me suis rendu compte au bout d'un moment, toutes ces archives, elles sont fausses en fait. Toutes les archives, elles sont situées chez eux, faites par eux. Toutes les archives, elles sont faites avec le regard orientaliste, le regard de colon, le regard de celui qui comprend pas et qui s'en fout. Ou plutôt le regard de celui qui croit comprendre, qui croit tout connaître, mais qui a pas les codes, qui interprète mal avec sa vision qui vient d'ailleurs. Et du coup, j'ai voulu me détacher des archives, aller en chercher d'autres, mais elles existent pas, ou elles sont cachées. Toutes les représentations de nous, c'est eux qui les ont faites. Et forcément, on a dû se construire avec. Est-ce qu'on peut trouver belle une peinture orientaliste ? Est-ce qu'on doit regarder les photos des anthropologues pour comprendre à quoi ressemblaient nos ancêtres ? Et je devais en faire quoi, moi, des archives ? Est-ce que j'ai bien fait de les ramener ? Est-ce que je rejoue pas leur jeu en les remontrant ? Aussi, je me suis demandé pendant que je faisais mes recherches, j'étais pas moi aussi en train de devenir comme ceux qui écrivaient les textes qui étaient dans la presse. Est-ce que j'étais pas moi aussi en train de devenir un des admirateurs de Kadouja ? Est-ce qu'elle avait pas mérité que 131 ans après sa mort, on la laisse enfin tranquille ? Qu'enfin elle puisse exister normalement ? Après, des fois, je m'avance trop. En vrai, j'en sais rien. Je la connais pas. Je sais pas ce qu'elle pensait. Je vois ça et j'analyse ça avec mes yeux de maintenant. Mais la vérité, c'est que je sais pas c'était quoi à l'époque. Au bout d'un moment, je me suis demandé si Kadouja avait vraiment existé. Peut-être qu'ils l'ont créé, peut-être c'était juste un fantasme, un concept. Peut-être Kadouja, c'était le nom de toutes celles qui venaient chanter des chansons exotiques dans les cafés-concerts. Kadouja, elle a jamais vraiment existé. Parce que Kadouja, ça a toujours été l'incarnation d'un imaginaire. Kadouja, ça n'a jamais été une vraie personne, ça a toujours été un personnage, une attente, une imagination.
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